Alléluia, Jésus, mais Christos est pour eux, et pour eux. Afton fait vol, qu'il n'y ait pas autre.